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1: C'est la clinique vétérinaire qui me parle.
2: Oui.
1: Excusez-moi, Mathilde, de me te demander pardon. C'est un chagrin de maman, un embarrassement total que j'en ai là.
2: Comment?
1: C'est un embarrassement total que j'ai.
2: C'est-à-dire?
1: C'est un petit chien, Mani. C'est une maman, elle a fait un cadeau parce que je ne suis pas quand même une personne très accompagnée. Et puis, on s'est dit, petit chien, maman, bah, on a fait bagaille pour manger. Et puis, quand il font les mains, qu'est-ce qu'il faut que je fasse?
2: Qu'est-ce qu'il fait?
1: Il est en train de devenir folle sur moi. Qu'est-ce qu'il faut que je fasse?
2: Il devient fou, c'est-à-dire, qu'est-ce qu'il fait?
1: Il a couru derrière moi, qui a rappé derrière moi. Il s'est paré manger moi tout bonnement.
2: Mais non, c'est parce qu'il est jeune. Il a quel âge?
1: Ah, il est grand à peu près comme ça.
2: Oui, mais quel poids il fait?
1: On ne peut pas dire qu'il a fait à peu près 7 livres, hein, à peu près comme ça.
2: Oui. Non, mais il veut jouer, mais il est jeune. Il a quel âge? Il a 2 mois.
1: Il détenait à peu près 2 mois. Il ne m'a pas savé, il n'a pas qu'à dire, il pas qu'à parler. Ben, moi, il ne m'a pas savé combien l'a génie.
2: Vous ne savez pas qu'est-ce que vous l'avez donné? La personne ne sait pas quel âge il a?
1: C'est mes petits enfants. Ils ont dit, mais ils ont trouvé bon chemin. Et comment ça, mon m'a qu'à dire quand même que tous les ans, c'est des gens de Dieu. Alors, tout ça qui vient, il m'a qu'à prendre.
2: Mm-hmm.
1: Pas plus tard qu'il y a au squash, un point, fourchette et puis jolie, puis qu'a couru derrière moi, je comprends c'est jouer, qu'a joué, et puis pitié moi.
2: Il a fait quoi?
1: Il a pris une fourchette dans sa bouche, enfin oui. Dans jolie, et puis qu'a couru derrière moi, paré. Attendez! Mais je sais, attendez, excusez-moi de te demander pardon. Mesdames, lâchez la fourchette! Mesdames, lâchez la fourchette, je vous dis!
2: Mais est-ce qu'il a enlevé la. Est-ce qu'il a la fourchette dans sa gueule toujours?
1: Il a la fourchette dans sa. Attendez, moi, puis j'ai monté à la table. Là. Moi, quand je parle pas là, mais je sais. Attendez, ma petite chérie, excusez-moi de te demander pardon. Reste avec moi, s'il te plaît.
2: Mais madame. Allô?
1: Je t'écoute.
2: Est-ce que la fourchette.
1: Mais donc, attendez, mais donc, mon gros téléphone, et puis madame. Oui, excusez-moi de te demander pardon.
2: Est-ce que la fourchette est plantée dans sa gueule?
1: La fourchette, il cache, mais pas mon là, et puis on s'est dit, c'est vu depuis chez mon fondation, moi, et puis ça.
2: Mais la fourchette n'est pas piquée dans sa gueule.
1: C'est Ikachebe fourchette là, pas moche là.
2: Oui, mais la fourchette est dehors. Les pointes sont dehors.
1: C'est dans un dehors. Et puis on s'est dit les pitchers moi et puis dans fourchette là.
2: Mais il faut lui enlever. Vous pouvez pas lui enlever.
1: Mais ma père pape chérie, moi je sais des chiens qui a fini front les mains tout bonnement. C'est... Aïe.
2: Mais non, mais il veut jouer. Il est gentil. Il faut pas avoir peur. Il y a personne qui peut vous aider, qui peut prendre le chien dans les bras et lui enlever ça.
1: Mais non, mais Prosper est parti. Prosper est parti. Il fait jardinage. Là, moi, je laisse crier les voisinages. Je comprends que c'est jouer, ma cage, petit chien. Hein, mais je t'ai dit, ma petite chérie. Moi-même, qui a fallu bon, là, je suis une grande personne âgée.
2: Mais il n'y a pas un voisin qui peut venir vous aider?
1: Mais moi, pas qu'à nous sortir. Je suis en quand même en mi-temps quand elle a.
2: Non, mais vous avez le téléphone, là. Vous pouvez téléphoner à un voisin.
1: Mais qui. Eh, ben, ma cage, c'est fait ce que fait. Moi, dis ma carte téléphone en vétérinaire. Peut-être il peut dire, mais c'est ce qu'il faut que je fasse.
2: La seule chose à faire, c'est enlever la fourchette de le. Et puis, il ne faut pas montrer au chien que vous avez peur de lui.
1: Mais ma
2: si c'est un bébé, il ne va pas vous mordre. Il ne faut pas lui montrer que vous avez peur de lui.
1: Mais ma paix pas fait différent, chérie. Mais puisque je sais dire, c'est attaqué, maintenant c'est attaqué.
2: Mais non, mais non, il veut jouer. Plus vous allez crier, plus il va vouloir vous jouer hey avec.
1: Attendez, mesdames. Mais pas nous qui parlons, moi, la capitule, toute fondation. Mais attendez, le chien. Attendez, soyez
2: non,
1: gentil avec
2: faut,
1: moi.
2: Il ne faut pas avoir peur, il ne faut pas monter sur la table, il faut avancer sur le chien
1: eh ben,
2: et lui parler d'une voix forte.
1: Est-ce que tu peux parler pour lui d'une voix
2: forte? Non, mais il ne va pas entendre.
1: Attends, j'ai un téléphone avec, comment on appelle ça? Reparleur.
2: Oui.
1: Attendez, moi quand même, tu reparleur là, parlez, bah,
2: il s'appelle comment votre chien?
1: Il s'appelle Médon, c'est Médon, m'ont trouvé pour bail. Allez-y, parlez pour lui, Médon, t'entends.
2: Médon, hein? Il entend, hein?
1: Médon, attends-nous la tchèque à Brenne.
2: Médor, couchez, allez, va coucher, ça suffit maintenant. Vous descendez sur lui, vous l'appelez près de vous tout doucement, vous le caressez sur la tête et vous enlevez la fourchette.
1: Mais fait tout ça, Kadimé, mais je sais dire.
2: Mais non, il faut. Si vous montrez au chien que vous avez peur, il va foncer sur vous.
1: Est-ce que tu as l'habitude de parler pour les chiens parce qu'il a baissé tête, lui, à présent?
2: Mais si, dites Médor, ça suffit. Allez vers lui maintenant.
1: Est-ce que tu en entends. Comment ton prénom s'appelle?
2: Hein?
1: Ton prénom s'appelle comment?
2: Mais non, mais il s'en fout de mon prénom.
1: Ah bon?
2: Il ne se connaît pas.
1: Eh ben, c'est pas un problème.
2: Alors,

0: On a parlé pour les chiens, ma
1: Mais
0: petite
1: oui.
0: chérie. Ah,
1: Mais il faut pas avoir peur du chien, madame. Si vous avez peur de lui, si vous montrez qu'il a, vous avez peur de lui, il va venir sur vous.
0: Mamie va envoyer un ticket de Philippe pour toi, chérie.
1: D'accord.
0: Je vais envoyer des petites friandises pour toi. Tu en aimes ça?
1: Mais oui.
0: Ah, ben, moi, quand vous voyez des petits bagailles, parce que où c'est Isbaudier.
1: D'accord.
0: Comment ton prénom s'appelle?
1: Marie-Claude.
0: Marie-Claude, chérie. Moi, je suis très embarrassée. Je suis très contente parce que vous faites mamie bien. Tu as fait à mamie dit bien. Je vais envoyer une prière pour toi.
1: Allez, bye bye.
0: Attendez, Nestelle, ne quittez pas. Marie-Claude,
1: oui.
0: Ton antenne fait une petite comédie avec toi. J'en ai pris.
1: Oui, oui, oui, complètement. Je suis tombée complètement dans le panneau.
0: Eh bien, ou t'en bas dans le panneau, t'en bas dans tout ça, on est, hein.
1: D'accord.
0: Bonne journée.
1: Bonne journée,
0: toi aussi, parallèlement de mère. Mais donc, couché.
1: Salut.

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0: En ce temps-là, je commençais déjà à abandonner le western Django Santana de la télévision pour le karaté manchou de Shaolin du cinéma grand écran.
1: Il est 5 heures.

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1: C'est le docteur, c'est toi qui me répond.
2: Comment?
1: C'est le docteur, tu peux me passer s'il te plaît.
2: Le docteur n'est pas encore arrivé, madame.
1: Et toi-même, c'est qui est ça? Tu peux me donner du renseignement, s'il te plaît.
2: Il n'est pas encore arrivé, le docteur n'est pas encore arrivé.
1: Mais toi-même, peut-être tu peux me du renseignement.
2: Hein? Appelez le docteur plutôt, il va vous dire. Hein?
1: Attends, laisse-moi te dire c'est ce qui m'arrive, parce que c'est un petit chagrinement que j'ai. Docteur, soignez-moi, il m'a mis médicaments.
2: Oui.
1: Et puis j'ai perdu tout comme on organise ça. Toute poêle, fondation, confondement, m'a encore perdu ça depuis hier bon matin.
2: Aïe, aïe, aïe.
1: C'est ça ce qui me fait des tracassements. Et puis je suis dans l'embarrassement, puisque Marie-Moi comprend que c'est Isé, m'a encore Isé.
2: Oui.
1: Et c'est moi sûr que c'est un médicament, docteur. Ben moi, c'est qu'elle voudrait ben moi, un médicament pour toute poêle remonter.
2: Oui.
1: Qu'est-ce que tu peux me dire qui peut faire ça?
2: Tu appelles docteur, on va te dire, moi je sais pas, je peux pas te dire,
1: mais
2: docteur, on va te dire.
1: Mais où même qui c'est une femme?
2: Moi, pas ça, on pas connaître ça.
1: Ou pas jamais t'en parler de ça, madame, qui appelle pour la fondation confondement?
2: Non, pour docteur, bah, on me dit comment pour faire monter.
1: Parce que hier au soir, laisse-moi te dire, hier au soir, moi trempé toute commission, à dans bassine blanche.
2: Oui.
1: Ma mette de l'eau de calme.
2: Oui.
1: Et puis, ti bref, fait à tout mot.
2: Oui.
1: Ma compagnie, t'es capable moins soulagement.
2: Aïe, aïe, aïe.
1: Ça capable moins gonflement et puis oui. Rotation, ma carotte.
2: Ah.
1: C'est ça ce qui m'a fait de tes embarrassements. Et puis, il faut que moi aller faire la fête de mère. Et puis,
2: aïe, mon Dieu.
1: C'est
2: attends,
1: ça même.
2: Tu appelles le docteur, il va te donner un médicament. Appelez-lui, il va te donner un médicament. D'accord?
1: Mais ma paquette, peut-être, n'est pas encore à ça. Attendez.
2: Aïe, aïe, aïe.
1: Ah, ça.
2: Aïe, aïe, aïe. C'est mauvais, hein?
1: Parlez, ma cap, parlez, bon, chérie. Ah. Tête, ma cap, tourne.
2: Oui, oui.
1: Mais je sais juste dire, ma cap. Eh, papa.
2: Oui, oui, oui, oui.
1: Attends, ma quoi? Ma... Qui ça peut dire? Mais qui m'a fait prendre?
2: Pas ni sur l'hôpital, pas ni sur l'hôpital là.
1: Sur l'hôpital?
2: Oui.
1: Ma qu'a gardé, ou si m'a fait. Et attendez.
2: Oui.
1: Prosper, achetez. Et sur l'hôpital, gardez par moi s'il te plaît, si t'en as ça. Ma quoi, ma qu'a fait comme tu m'as dit. Toi-même, tu es bien gentil, tu es docteur. Hein?
2: Oui.
1: Vous-même, ou docteur?
2: Oui.
1: Eh bien, si tu es docteur, je te remercie grandement, chérie. Moi.
2: D'accord, oui, d'accord.
1: Tu m'as donné un grand soulagement.
2: Oui, d'accord.
1: Je sais juste dire que les manques et les bouteilles, là, tu es moins content.
2: Oui, d'accord.
1: Attendez, laisse-moi te faire écouter une petite quelque chose. Hein,
2: oui,
1: ma petite
2: d'accord.
1: Chérie, écoute bien.
2: Oui. D'accord, oui. Bonne chapitre, là.
1: Marquez prendre son pitole.
2: Oui, d'accord, ben pitole.
1: Eh ben pitole, marquez prendre pitole.
2: Oui, d'accord, pitole.
1: Et puis tout ça, ce que tu me dis.
2: Oui, d'accord.
1: Bonne journée, ma chérie.
2: Oui, au revoir.
1: Toi aussi.
2: Oui.
1: De même parallèlement.
2: Oui.
1: Avec toi-même.
2: D'accord.

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Bon, c'est pas ça. On va poser une question. Pour t'en place voisine, non. Pour t'avoir accepté pour mon premier petit qui a 16 ans, il peut même quitter l'école pour aller au fil mariage. Ma frère à quoi pour vous? Ma frère des positions pour vous? Pour détournement minet.

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1: Herr Banane, explique les chevaux, et du chouet, ils sont soins. Tu gagnes un. Quand tu es différent chez soi, tu gagnes un peu de chouet. Est-ce que tu es un peu de chouet, ou gagne? On dit une italienne, et fort, et puis le mur, tu sais.
2: Maman, voici son aviron, voici son aviron. Fabrice, pas parler pour lui, pas parler français, là, voyons. Voici le aviron de Xavier. Avion, y'a qu'un dit Timon, papa, son péché, au chapsin. Et Xavier Timal, viens par côté site. Xavier Timal, viens. Je suis par côté site, viens.
1: Aïe, mon Dieu, gagne mon fort de France qui la Patrice. Aïe, aïe, aïe, Fabrice, Pella, gagne mon fort de France qui est à nous, là. Je suis d'accord, garde au Timon, y'a qu'un dit, c'est maman.
2: Faut chemin à paix. Xavier Timal. Viens, je suis par côté site. Xavier, tu as bien voyagé. Oh là là, oh dis donc, oh la vache. Qu'a dit, il met non vache. Ça va faire mes vies nouvelles. Déjà, on parle pas de pourquoi il n'y a pas d'un ou pas, oh là là. On parle de franchir les wop, j'en ai nous. Elle t'a pas contenté, il faut venir vers une vache. Mon pas ça, c'est mon assassin, c'est des envahisseurs. Tu as apporté ton valise. Oh dis donc, madame, ma valise, elle est lourde, hein. Ta valise, elle est lourde. Mais vraiment, c'est des timons sans éducation. Ils arrivent vers vache dindon. Fabrice, viens, on t'y c'est maman, timna, c'est on ferme yo. Ou pas te pédit timna, qu'il n'y a pas besoin de tout ça, bien, puis vite. Ou là, encore foutu de la timna. Mais non, maman, c'est pas ça. C'est une expression qui est à Paris. Tu sais, quand j'étais chez lui, il y a des expressions. En ce coup, il y a un autre. Je peux même arriver à la complotant, mais moi, expression, c'est ton orque sans guadou, puis il y a roulé. Ah bon? Et prends un bitat, prends valise ailleurs, nous allez, prends bef ailleurs, nous allez. Oh, dis donc. Oh, la vache. Oh, là là. Je te dis que le voyage est long, hein, dis donc, Fabrice. Hein. Oh, là là. Bon, dis donc, tu m'as dit qu'on a. Que tes parents ont une Jaguar, là. Hein. Hein? Hé, Xavier, je t'ai jamais dit mes parents ont une Jaguar, Timal. Je t'ai dit en une charrette, le nom du bœuf, c'est Jaguar. Bon, ok. Bon, ok, j'ai rien dit. Et puis, bon, Tu sais, je te dis ça, hein. Tes parents, ils vont me lâcher les baskets, hein. Eh bien, toi, tu vas nous laguer le football aussi, hein. Je te dis ça, hein. Bon. Mais disons, tu t'occupes de tes joignons, d'accord? Bon, d'accord. Bon, tu m'as dit que vous avez un grand château, tes parents sont riches et tout ça, vous avez un grand château. Il est où, ta maison? Elle est où, ta maison? Ce grand château que tu m'as parlé à Paris? Xavier, tu n'es même pas encore arrivé, tu as déjà vu ce baptiste chercher avec moi. Laisse-moi te dire, Xavier. Je t'ai dit, je t'ai envoyé sur une carte postale. Je t'ai écrit, je t'ai dit, Xavier, j'habite à côté d'un château d'eau. Je t'ai jamais dit, j'ai un château. Bon, d'accord. Nous sommes arrivés là. Ouais, voici la maison de mon papa. Quoi? Cette petite maison là? C'est là-dedans que tu vas me mettre? Dis donc, Fabrice, quand tu étais chez mes parents à Paris, hein, tu avais tout ce qu'il te fallait, hein? Hein? Ah, moi, tu crois? Moi, je vais écrire mes parents et je vais retourner chez moi. Je vais pas dormir dans une maison comme ça. Ah, mon chien, je t'ai bien dit, il faut venir avoir un esprit à safari, hein. Tu m'as dit là-bas que tes parents sont riches, vous avez de grands châteaux, maintenant que j'arrive, tu me montres une petite maison. Eh, regardez-moi, Tibouin, qu'a passé, Tibouin. Mais madame, excusez-moi, mais votre fils m'a dit que vous êtes riche, vous êtes des gens aisés. Et qu'a ça veut dire la richesse? Mais gars, j'ai un gars tel qu'il a, nous pas riche alors. Après vacances, vous venez alors. Oh, moi, si je savais ça, je serais pas venu, hein. Comment je vais faire pour dormir là-dedans? Hé, hey, Tima, t'appelles pas Tima, je vais te donner ma couche. Ça va pas, non, mais moi, chez moi, tu dormais dans des draps de canon, hein, ça va pas, non. Et moi, mes parents te donnaient les chaussures au cardin, hein. Et comment je vais faire, moi? Xavier, n'appelles pas Tima, tu m'as chagriné. Tu vas voir, tu vas passer le bon vent, Tima. Hé, t'as Tima, prends pas les gens, nous allons. Oui, Fabrice, oh, gars, papa, Fabrice, gars, j'ai un boulet qu'on s'y bon, pas au lait.
3: Gado Saint-Toi.
2: Et papa, mon ami n'est pas un Saint-Toi, hein, bon.
3: Adjo Sasson Saint-Toi. Gaël Longiaz Oreya, hein, c'est moi qui monte Saint-Toi. Tu n'as pas un petit bug.
2: Pardon, monsieur.
3: Pardon, Kagari, boss. Adjo Oreya.
2: Qu'est-ce qu'il dit, ton papa, Fabrice? Il a dit que tu es un beau garçon. Ah, merci, monsieur.
3: Ah, pas Adjo, tiens, merci. Amado, tu n'as pas.
2: Et qu'est-ce qu'il dit, ton papa, Fabrice? Xavier, il faut que tu commences à comprendre. Il t'a demandé ton nom. Oh, je m'appelle Xavier, monsieur Xavier.
3: Papier, ben, Dieu, là, monsieur, là, papier. T'as l'air quoi ton. Ni de ou pas bœuf, là, pour moi, monsieur Fabrice.
2: Et Xavier, viens avec moi. Hein. Viens avec moi, Xavier, il y a des bœufs à attacher. Quoi? Oui, ça ira vite, mal, ça va passer. Ça fait mal au début, mais après ça, le lendemain, ça passe bien. Bon, dis donc là. Je suis pas venu ici pour attacher les bulles, d'accord? Bon, je reprends mon avion. Tu vas prendre ton avion avec quel billet? C'est ma maman qui a le billet. Bon, laisse-moi te dire, Xavier. Pour commencer, voici le Gotoro, il s'appelle J.R. Ensuite, là, tu as Sou Hélène. Mais faut faire attention, faut jamais les mettre les deux ensemble, hein? Bon, parce que ça peut arriver un accident. On dit non, je sais pas si je vais m'habituer, hein. Bon, d'accord, bon, eh bien, je vais te dire. Voici, ça, c'est ma maison, tu vas rester là, tranquillement, et moi, je vais faire le travail avec toi, d'accord? Bon, ok, bon, puisque c'est comme ça les vacances, bon, ben, je vais me faire, hein, ok?
3: Bon, garde-moi, encore en ville, là. Xavier!
2: Oui, monsieur?
3: Venez au Tiboy.
2: Qu'est-ce qu'il dit, ton papa? Bon, il t'a dit de venir!
3: Bon, quand on veut les avis?
2: Moi, monsieur? Je sais pas, moi. Vous m'achetez une panoplie? Comme il dit. Il a fait un pli, ça pantalon pas pour un pli. Je dis, non, hein, là, nous, quand on est passé, nous pas besoin pour plier, hein, nous pas nous t'en fait plier, hein. Et si vous pas mauvais pli, ça, c'est le problème, on va dire ça, hein. Ah bon?

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0: Allô?
1: Allô, ma petite demoiselle?
0: Oui.
1: Excusez-moi, tu peux me rendre une petite service, hein, s'il te plaît?
0: Oui.
1: Fais une annonce passée pour moi dans le magasin, je te prie.
0: Comment?
1: Fais une annonce passée pour moi dans le magasin.
0: Si je peux avancer dans le magasin?
1: Non, pas avancer. Est-ce que tu fais une petite message pour moi, s'il te plaît?
0: Oui.
1: Fais une petite message passée pour moi, je t'attends. Alors, demande à M. Prosper Dantin de venir à la téléphone. Monsieur Prosper,
0: de venir
1: à la téléphone parce que je suis en train de perdre les os.
0: Vous êtes là?
1: Je suis en train de perdre les os.
0: Ah, d'accord, ok. Monsieur Prosper, demande à laquelle, s'il vous plaît.
1: Prosper Dantin, si vous ne parlez pas Dantin, ben, ça veut qu'on est de quoi?
0: Donc, vous avez demandé Monsieur Prosper.
1: Monsieur Prosper Dantin.
0: Dondin.
1: Pas Dondin, j'ai eu coupé pour Dindon. Monsieur Prosper Dantin.
0: Dansin.
1: C'est pas Dantin, c'est Dantin.
0: Dantin.
1: C'est ça même en effet ma présente.
0: Comment?
1: C'est ça même en effet ma présente. Alors tu lui demandes de venir à le téléphone et là lui le demande. Et tu lui dis c'est les os que j'en ai perdu.
0: C'est les os que vous perdez?
1: Je suis en train de les perdre les os, alors est-ce qu'il peut faire une petite débrouillard?
0: Est-ce qu'il peut venir vite fait?
1: Est-ce qu'il peut pas vite fait une petite débrouillard?
0: Débrouillard.
1: Laisse-moi te dire, toi-même, tu es une femme.
0: Oui.
1: Ouais, tu peux me donner un petit renseignement, une petite précision.
0: Oui.
1: Ouais, laisse qu'une femme perde ses os, qu'est-ce qu'il faut que je fasse?
0: Quand une femme perd ses os, qu'est-ce qu'il faut faire?
1: Qu'est-ce qu'il faut que je fasse?
0: Ben, faut remettre ses os.
1: Il faut remettre ses os.
0: Oui.
1: Mais comment il y a manqué à faire remettre ses os, les os, j'ai perdu.
0: Je comprends rien. Attendez,
1: lorsque tu perds tes os, une femme perd ses os, qu'est-ce qu'il faut qu'elle fait?
0: Eh bien, il faut qu'elle les remette.
1: Mais les remettre, qui compte, chérie, moi?
0: Eh bien, appelez un médecin et puis il vous dira.
1: Mais où même mon Jacques a dit, moi, remettre les os, mais où est-ce que jamais les os?
0: Mais tout dépend, c'est les os de quoi? Ça vient d'où?
1: Les os, ça vient d'où?
0: Non, mais je veux dire, ça vient de quelle membrane, de quel membre de votre corps,
1: hein? Mais, ou pas savoir que madame Capette Zoe, alors?
0: Non, j'ai pas encore perdu mes os, non.
1: Mais peut-être pas toi, mais les grandes personnes perdent les os.
0: Ah bon, les grandes personnes peuvent perdre les os?
1: Mais ou pas savoir ça, chérie, moi?
0: Non, pas ça.
1: Ah, quand même, mais quel âge as-tu, Yana?
0: J'ai 19 ans.
1: Et à l'âge t'as là, tu sais pas ça, alors?
0: Ben non.
1: Qui est-ce que ta maman?
0: Quand on est enceinte, je sais qu'on perd nos os.
1: Quand on est enceinte, qu'est-ce qu'on fait?
0: Quand on est enceinte, quand on va accoucher, on perd ses os.
1: Quand on est enceinte, on perd ses os?
0: Oui.
1: Mais c'est pas ses os, ta maman qui a parlé. C'est les os qui m'avaient donné, les os des poules, pour faire la soupe ce soir. Tu lui dis que j'en ai perdu les os.
0: Les os de poule? Vous avez perdu?
1: Les os des poules que j'en ai perdu. Mais c'est pas les os femmes enceintes à l'âge, même on ne peut pas tomber enceinte encore.
0: Oui, effectivement.
1: Mais c'est ça même, qu'est-ce que tu me dis? Alors, est-ce que tu peux le dire pour moi, s'il te plaît? Il est déjà venu à côté de toi.
0: Non, il n'y a personne.
1: Le monsieur n'est pas là?
0: Non, le monsieur n'est pas là.
1: Et où est-ce qu'il en est?
0: Mais je sais pas qui est-ce, hein.
1: Mais c'est Prosper Dantin, il a un petit chapeau noir sur sa tête, regarde pour moi, l'entour de toi.
0: Il a un petit chapeau comment?
1: Un petit chapeau noir sur sa tête.
0: Un chapeau noir sur sa tête.
1: Alors regardez pour moi, parce que si monsieur savent que mon père Zoa, il va me faire des désagréments quand même.
0: Bon ben, écoutez, je vais regarder.
1: Tu vas regarder?
0: Oui, s'il y a pas un monsieur qui a un chapeau noir sur la tête, c'est ça?
1: C'est ça même. Bon. Et redonnez-moi son nom.
0: Prosper. Dantin. Non, je sais plus.
1: Mais comment tu veux reconnaître la main? Ou pas ni mémoire?
0: Non, attendez, je vais le marquer parce que je retiens pas son nom de famille. C'est comment?
1: Mais c'est Prosper Dantin.
0: Dantin.
1: C'est Prosper Dantin, je suis
0: Prosper
1: madame.
0: Prosper Dantin.
1: Je suis madame Elali.
0: Que vous avez perdu vos os.
1: J'en ai perdu mes os.
0: Voilà, vos os de poule, hein, c'est ça?
1: Mais c'est mes os de poule, c'est pas os femmes enceintes que j'en ai perdu.
0: Comment?
1: C'est pas des os de femmes enceintes que j'en ai perdu.
0: Oui, mais c'est vos os de poule.
1: C'est maintenant, c'est ça même.
0: Oui, donc je vais chercher, donc.
1: Et tu vas chercher donc. Alors, si jamais tu vois le monsieur,
0: oui.
1: Tu dis à la monsieur de monter vitement pressé.
0: Vivement pressé, chez vous.
1: De monter vitement pressé chez moi.
0: Ok, d'accord.
1: Ma petite chérie.
0: Oui.
1: Laissez-moi te faire écouter une petite quelque chose. Écoutez, c'est ce qui suit.
0: Ça, c'est pas bon, ça. Oui.
1: Alors, les odeurs, si vous pouvez laisser ça tomber, pas aller chercher pièce michée et puis chapeau noir pour taper des agréments.
0: Vous m'avez fait appeler par le micro et tout, hein.
1: Par le micro et où ça?
0: Vous m'avez fait appeler par le micro.
1: Mais moi-même, c'est avec une micro que je te parle.
0: Oui, mais bon, c'est pas du tout la même chose. Là, nous sommes en magasin. Je me fais passer pour une ridicule, là.
1: Eh bien, si t'es pas de la passer pour une ridicule.
0: Non, j'ai dit que je me suis fait passer pour une fille ridicule. Hein?
1: Mais ça n'a pas qu'à dire rien, chérie, moi.
0: Oui, mais bon, c'est pas grave.
1: Eh bien, c'est ça ce que j'aimais dire. Alors, passez une bonne petite journée.
0: Merci, vous aussi. Au revoir.
1: Toi aussi, parallèlement de même.
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2: Bon, monsieur, frère.
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1: 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À partir de l'aller, vous gagnez. 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
3: 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Nek Vaillant.

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0: Il est 11h.
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0: Bonsoir, paré. Quand il a lancé là, Ti Fabrice, il pressé, ben il est bien passé. Ouais. Il pressé. Pressé, bien rasé là.
1: Si vous ne payez pas, je ne fais pas rien.
2: Fabrice, devant tous les mouniers là, tu vas me dire quel est ton nom.
1: Tu connais pas mon nom, papa. Je te dis, je m'appelle Fabrice quand j'ai vu le remercier sous l'eau, Fabrice.
2: Ce nom, c'est Fabrice. La maman, tu es venu, qu'est-ce qu'ils n'ont rien, Fabrice?
1: Tu commences à me emmerder à présent, hein? Bon. D'ailleurs, Bouillon, tu vas me laisser jouer avec mon tisseur, hein? Bon. Fabrice! Prête-moi ta voiture, Fabrice. Tu es toujours derrière moi, prête-moi mon voiture, prête-moi mon voiture. Je te demande pas jamais ton quatre ménages, là. Monsieur, Fabrice, tu es fou, assez. Mais comment maman va venir? On va voir ça.
3: On va voir quoi? L'autre jour, maman t'a amené à la messe. Tu fais que rire tout ça, le labé dit devant maman.
1: Ton tête est gros, là, comme un carré.
3: Mon tête est gros comme un carré, Fabrice. Et toi-même, tu oublies? L'autre jour, tu as un vieux monsieur, on t'a amené à l'hôpital général. On a trouvé quatre dents gâtées dans ton estomac.
1: Aïe, aïe, aïe. Ces quatre dents gâtées, on a trouvé dans mon estomac. C'est pas un aspendifice que j'avais.
3: Messieurs, tu sais pas même pas du ça, Fabrice. C'est un peu du siphon dire.
1: D'ailleurs, Pouillon, l'autre jour, tu es rentré dans le corridor des mamans tellement tu es noué, on te voit pas même pas, c'est un qui ton dent voit.
3: 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Et toi, l'autre jour, tu es venu te dire, monsieur, le noir comme un solax. Tu as coupé la main, c'est toi, pas de me taper. Tu as allé du moment sous le stade, une tape.
2: Pas ici, dent. Agent de l'or va rentrer ici, dent. 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
1: 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Pas vrai. C'est toi qui as arraché le roue de mon torpedo. 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
3: Pas vrai. 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
1: 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C'est pas carotte.
2: 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À présent, c'est carotte. J'en savent carotte, longues enfants. 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

0: on va mettre ton nom sur France Entier. 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
1: 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Ou pas qu'à sortir tout bonnement. Parce que moi-même, je suis fatigué. Si je suis fatigué, je ne suis pas pour sortir. C'est moi qui ai fait sortir. Alors, ou quoi, ou comment on est un maman qui a pris dans la vie. Et puis, dernièrement, la fille est tombée malade. Alors, fille a commencé à pleurer. Moi, bien, je suis pas là. Fille a commencé à pleurer. Depuis le premier jour, il m'a dit maman, pas qu'à dormir. Puis la journée, il prend chez lui, il part pas dormir sans celle pleine qui n'est pas finie. La nuit pour vous. Mais je me dis, mais c'est quoi, oui, depuis quand tu es 6 heures de matin, tu as l'ennemi, tu as beaucoup mangé pour voir un morceau. C'est quoi, oui, dis-moi, mon c'est quoi, oui. 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
1: 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Mon père a arrêté. On a prêté à ses bains. 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

ça, c'est y'est mal. Nous étions dans la classe de troisième. Notre maîtresse était Bébête.

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0: manger chivet blanc, ma grand-père, vini.
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0: Où sont-ils tes gentils? Dis, où viens manger chivet blanc, ma grand-père?
1: Moi, je vais pas fouiller, j'ai dit.
0: Fabrice, quand vous voulez nous casser le cinéma, Pito?
1: Moi, je vais au cinéma avec papa Pito, hein. Qu'est-ce qu'on va voir?
0: Nous allons voir le film karaté, la manchou.
2: Il est 14h.

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0: Encore une fois. Chalet. 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Eh, écoutez, je vais dire ça, Yolé. Hier soir, tu es un petit monde. Avant, il y a un petit monde, mais il faut être bon. C'est bien.
1: Ce que vous avez fait jusqu'à maintenant, c'est ce qu'il faut faire si vous voulez qu'on parte. Vous voyez ? Si vous voulez qu'on reste, qu'on joue, bon, je sais pas, comme d'habitude, quoi, jusqu'à 5h du matin, des choses comme ça, et à ce moment-là, il faut que tout le monde en bas, en haut, à droite, à gauche, tout ça, que ça crie, que ça saute, etc. Vous voyez ? Bon. Je vous joue un morceau. Hein? Et puis, selon si vous aimez le morceau, ben vous criez très fort, vous faites ouais, le gros truc quoi. 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Ok? Voilà. Alors, on va essayer.
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1: 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On va venir là. Et, Marie-Thérèse, je ne pense pas que tu as pris les vaccins. Là-dedans. Le roi ça salé. Tu fais bouillir et tu bois ça tous les matins. Agé. En seul fois même de moi. Là, mon grand panier vert. Toute la journée, mon salle de bain. Ça l'a baissé au bar et dit. Mais c'est bien moi. On y en a trop à quatre. 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Des gens qui ont l'école et puis ben, il y a médecin. Et moi, ça va dire qu'on nous sortit. Nous, en tant que poignet, nous sommes bien marche arrière. Mais le médecin, il y a qu'on est médicament. Mais ben, il t'a fait un repère, c'est la maternité. Et, on t'a jeune, il y a un la vie te reste. Bon, Dieu. Des bois en vieux femmes avec le cas des branches. 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Tout partout. Mami, moi si ça, vous n'avez pas débranché moi. Si jamais moi j'ai travaillé, Dieu merci, il passait bon. 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Mais c'était pas grave. Et puis moi quand je vais ici à la galère, qui s'accabare moi d'après ça. C'est pas un jumping, c'est pas un bogey, c'est pas un boitier. On dit ça, un zailleur. Un zailleur. 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Tiens, bon l'homme là, là. Tiens, bon l'homme là. 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C'est dingue. Tiens, bon l'homme là, là. Tellement que même maman, il va te l'assister à bouche. Mais oui, déjà, on était pas dans les chorégraphies. Vous savez, on va faire l'hôpital là. Chorégraphies. Finalement. Vous avez déjà fait ça, madame? Combien de vous avez ouvert? 12! Combien de travail? Qui m'a demandé? Alors, déjà, vous êtes pas là. Alors, l'un qui m'a accouché, madame, allez-y, poussez, il est obligé d'avoir mes jambes. Non! Poussez, madame! Non! Et après, c'est non, le petit bail a passé quand même, mais peut-être que ça a sorti plat pour vous aussi. Et puis, c'est moi ou pas, vous avez? Moi, disons. Si bon on me l'a tellement que si on va faire jouer dans un film d'horreur ou pas vous maquiller. 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Ouais, sans rien, la boîte. 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Alors par ça qui l'a mis en bagaille, it's good to absorb it, I absorb it. 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Parce que je peux regarder mais. Quand j'étais jeune, j'étais mannequin. Tu vas tout me dépasser au il vous reste 2 mois à vivre. Regardez, mon Dieu. Docteur, qu'est-ce que ce papa serait-il? Il dit, moi, je vous ai dit qu'il vous reste 2 mois à vivre. Maintenant, docteur, je vais réfléchir. Réfléchir. M'a dit, je vais prendre octobre, novembre 2046. Mais vous, je m'en ai dit, même moi, mort. Et puis, quand même, le papier, qu'elle m'a allé faire le bilan. Allez, personne, il dit, ramène-vous, maman, mais les gars, ramène ça, ma docteur. Docteur, tu veux cette fois-ci, il vous madame. On dit, qu'est-ce qu'il y a, docteur? Il dit, madame Marie-Thérèse, vous êtes doux. Je connais ça. Mais oui, le roi, monsieur, va ici, il dit, vous êtes doux. Dis-moi ça. Oui, dis-moi, vous êtes bien, excusez-moi, ah oui, non, c'est vrai. Après, dis-moi, vous êtes pour le gagas. Pour le gagas. Là, on y a fait 200 ans. Oui, dis-moi, vous êtes pour le gagas, c'est horrible. Et puis après, il y a des mots, dis-moi, un magic rêve. Vous êtes en surcharge pondeuse. Hein? Ah, ils ont quand même de tout ça, dis-moi, bravo. Ouais, pour des rêves. Elle dit, docteur, je sais que j'ai pris du pas. Dis-moi, vous savez ça, maman? Elle dit, mais oui, j'habite au 5e étage, il y a l'ascenseur. Et puis, maman, t'as beau, il t'a foutu, moi, au sous-sol. Je suis obligé de monter au 7e, de répondre au 7e, puis déposer mon 5e. Maman, dit, vous avez perdu du sport? Elle dit, j'ai perdu du sport. Après, Capiro, elle dit, mais madame, avec le vin, on prie du poids, on n'est pas maigri, qu'est-ce que vous allez faire? M'a dit, j'ai fait de l'équitation. Je vais la peine 60 kilos en tout. Mais c'est un monde pas carré, ça s'appelle de la grosse phobie. Moune pas carré, moune pas parce que chaque monde le fait de manière. Par contre, si je me parle, je sais. Il s'en va rien. Ça oui. Alors, là, le docteur a gagné une chose, ma machine. M'a dit que ça va gagner ça. Et puis après, je pars. Je rencontre des copines. Ah, Marie-Thérèse, tu sais que. Baisse. Hey, ouais, je m'entends. Tu peux baisser un petit peu. Voilà, le retour, tu moi. Alors, il t'a maman. C'est bizarre. Alors, il t'a dit. Marie-Thérèse, tu sais le tour des gueules. Des mains. Est-ce que tu voudrais venir avec nous? On dit oui. Mais j'ai connu ces femmes là, mais elle a parlé de lui. Ouais, je peux venir là. Deux mois, coco, tchouné. On a fini par les filles. Comment ça met en les gars? D'accord, ça va aller. Mais on finit par les filles. Mais ma tata conscient en vacances. Je suis parti. Et peut-être que demain matin, nous allons acheter des maillots. Monsieur, dame, je suis descendu dans le labyrinthe. Et puis maintenant, un côté qui marchait, et fuit. Là, on va faire que l'autoroute, la file. Hein? Ah ouais! Comment madame, on parle de la lâche-là? Vous parlez là? Où j'ai? C'est le bagage, mon gars, donc si tu vas la marcher. Et pour moi, en Chili, en skin, pas payer des belles vitrées, hein? Parce que soit il paye des belles vitrées, des belles vitrées, on va acheter un souhait. Pas fait ça. Laisse ça pour la jeunesse. Et donc, moi, je dis, malgré là. Oui, il n'y a pas d'aller petit maillot, yo. Vous savez, qui nous sait maillot à la passer comme ça? En plus, dis-moi ça. Oui, vas-y.

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Ah, les mêmes, les dessins, moi, ils ont été tidaïs, parce que moi, ils ont été tidaïs, parce que moi, ils ont été tidaïs. Allez, viens, viens, viens, viens. Mandez un petit beau maillot, c'est un oui, pas de ça. Mandez un cousin, la nuit de Boca Camaron. Et bien, vous pouvez, t'as vu. Mandez. Oui, vous m'avez aidé. Johnny, viens m'aider. Si vous êtes pas mon frère, j'ai pas tout ça après. Je monte sur le bateau. À monter comme ça, moi, il nous a couru devant la nuit, il nous a fait filer, il nous a couché. Vous m'avez dit, attendez, madame, restez. Il a dit, bon, j'ai aidé. Non, non, non, restez. Ça veut dire, si moi, il nous voit, il y a ma tête, si moi, il y a un c'est là que vous montez, il y a des métiers de bouger. Mais tu vois ça au fond, c'est là pour tout ça fait. Mais nous partons, tu vas regarder. Là, nous vivons là, et ta plaque arrive. Déjà, tu es sonné, tu es déjà coupé, il y a des gens de l'eau. Mais tu es bien. Quand tu es petit, tu es problème, quand tu es si bon, tu es bien. Mais tu es tout quoi. Et puis je vois de l'eau sur moi comme ça. Mais pas ça. Il y a un petit couple qui est arrivé en mi-siècle, madame, ils sont sortis en métoma. Il y a un petit homme qui a mal à la main, j'ai dit, nous vol. Moi-même, t'as une là. J'ai mal à la main. Maman, oui, chérie, papa. Ma chère, les gars. Oui, je voulais dire, c'est Karine, les tours des gars. Oui, chérie. Ah, j'ai vu ça. Ils ont déjà placé les bouées. Nous, il y a Noël. Vous ne regardez si c'est pas un petit moment, mais vous allez y mettre. Mais quand vous voyez. Mais ces dames, c'est pour qui ça? Nous, nous devons mettre quoi, nous, et puis différencier. Tout le monde n'a pas fait de même manière. Parce que je me rappelle quand j'étais jeune. Et puis que j'avais dansé. Ha! À changer ça. Là où tu es dans le sale bal là. Là, il t'en a. J'ai pas encore un pantiment là. Mademoiselle, vous connaissez pas ça, le panty? Là, on va te mettre ça. Et puis là, on va y aller. Pah! Moi, il va dans le sale bal là, je vais garder mon bouc à plein. En ce temps-là, c'était des hommes, hein? Des vrais. Ti, et qui nous a favori, ti, moustacha, ti, sapatea, ti. Ha! Vous m'appelez, ti, je suis là. Que quoi, fait? Hein? Et puis, vous gagnez le pantalon, on va arriver ici à l'âme. Vous avez ça, en haut. Ouais, en haut. Vous avez arrivé, puis haut ici, là. Et tout ça, mon basse-souris, il a mis des clips, clips. Ouais, tout pas tant tic. Si, regardez, vous l'arrivez, il m'a dit, c'est lui. Si tu aimerais partir. Dis, ouais, poutine, vous l'arrivez. Si, regardez, tu vous l'arrivez. Mais regardez l'homme. Chaque jour, pour l'homme, vous l'arrivez. C'était des beaux soeurs, c'était des hommes. A tiens, bonsoir, l'homme, il y a un ampoule. Sans ampoule. Soit un bouteille là, bien ou bien l'autre là. La vie de l'alcool est dans le jeu. Mais c'était des travailleurs, des bosseurs. Quand tu es bon, là, tu m'as dit, mon Dieu, fais bien, il m'a dit, mais danser. Si, si, regarde, c'est un bon petit morceau. Quand tu es bon, il a fini bon. Ti, ti, ti. Et puis, ben là, quand c'est le. Le cabinet bon, mais qui fait. Mademoiselle, voulez-vous m'accorder cette danse? Regardez. Non!

0: vini vie actuellement, ou pas nous voir SMS, mais m'a passé pour bail moi aujourd'hui. Vous n'êtes pas des lip service, mesdames. On dit non. Mais la ouais. Mais est-ce que je n'ai pas comme minéral? Est-ce que vire? C'est tant bon moi, je vous ai dit mon soir à maman. Tu as 5-6 ans, tu es dans tout le monde. T'as fait ta bien, mon Dieu. Tu as enlevé en mon matin. Vous voyez les personnages géminisiens? Non, c'est pour vous dire, mais ça, c'est belle. Le petit morceau à moi, vous êtes bien fini bon. Mademoiselle, je dois vous avouer qu'en arrivant ici ce soir, je vous ai vu et je me suis dit que tous les anges ne sont pas au paradis. C'est là, vous avez dit, mais ça, c'est ça, je m'en vais pas maintenant. Mais non, ça va à partir de l'hôtel, maman. Ah, mais ça vient ça. Non. Mais c'était des hommes, c'était des frères. Oh, je vais vous voir à sa vie. Hein? Et puis quelques temps après, le gars vient me dire, Marie-Thérèse, je peux t'inviter au resto? Elle dit, ça y est maintenant. On t'a pas connaître le restaurant, c'est un image de piat, pour finir. Je ne pas te connaître le restaurant. Je suis sorti de la campagne là. Quand tu restaurant, tu es un petit boutique qui est sur moi au restaurant, c'est des vies à peine de. Et puis, je dis, oui, pourquoi pas si tu m'invites. On mettait tout petit bel roi, on mettait petit bouga, mais mon restaurant. Là, je dis, mon étape, pour me prendre un cas. Moi, là, les 4 vins. Je dis, oh, papa, maman. Un sec pochette, ma bras. Il y avait une petite chaise là, il va aller. Il dit, moi, je t'en prie. Moi, j'étais pour moi comme ça. J'ai tiré la sèche et je me suis assis. Il y a 6 dans mon conseil, tout bien. Moi, madame, madame Casini. Bonjour, monsieur, dame. Vous prendrez quoi comme entrée? Il m'a dit, je suis déjà entré. Non. Mais ma canise, ça, mais c'est un vrai homme. Il n'a pas bougé, il n'avait pas honte. On m'a dit, Marie-Thérèse, bon, pour te dire rentrer, qu'est-ce que tu manges? Si tu veux des aquas, m'a dit, c'est quoi les aquas? Ma mère, m'a dit, non, c'est bien. Où t'es connaître ces aquas? M'a dit, j'ai pris des marinades. Si tu veux avec de la laitue, m'a dit, j'ai pris. Et puis, m'a dit, dans mon moyen, on pose un bol dans les tables, la piaque. Regardez où est Nick Prémadon, mon point tué, mon point vert, j'ai ramené Adam. Il m'a dit, qu'est-ce que tu fais? Je dis, mais je vais descendre. Il dit, mais non, c'est de la mayonnaise. Mais quand même, il n'a pas machine là. Il a pris ça, il dit, je peux avoir un autre verre pour madame. Et puis, madame l'a dit, bienvenue, madame. Vous prendriez quoi comme plat de résistance? C'est quoi? Mais qu'est-ce que tu veux manger? Il m'a dit, j'ai répondu à Chine avec le bouillon à mourir. Il m'a dit, non, Marie-Thérèse, tu peux prendre quelque chose de plus raffiné, par exemple. Ou pas, lui, ou t'es connu ça? Alors, il m'a dit, j'ai répondu ça, il m'a dit, maintenant, il ne faut pas quelque chose. Attends, maman, ça me sacre le restaurant. Si c'était où, madame, ça vous fait que pour attendre moi?
1: L'embauche.
0: Ouais, l'embauche, je veux pas dire, j'ai l'embauche. Eh bien, si c'était attendre maintenant, t'es dit, je prendrai une chiptaille de balarou sur canapé de canassou. J'aurais pris quelque chose de... Mais on ne t'a pas connu rien. Et puis maman, j'ai dit, mangez-moi. Non, puis dit, mangez-moi. Il y avait une témoin... Excusez-moi, madame. Monsieur, vous prendrez du vin? Elle dit, oui, je le prendrai. Quoi? Soka. Je connais ces bails, j'ai mis les images, c'est des millions, ma. Mais en tout cas, m'a dit, mais les socailles. Maintenant, je connais plus d'un gros. Fini, le reine n'a pas dit. C'était des hommes, des vrais. Il n'a pas eu honte de moi parce qu'il m'aimait. Il me respectait. Il respectait ma condition. Pas actuellement des pauvres. Maman, femme d'Aniam, grosso modo, en l'air. Mais c'est pour ça que nous venons d'après nous nous traiter. Eh bien, non. puis il a accepté, puis il a fini par me venir, il m'a dit, madame, vous prendrez un dessert? Elle dit oui. Mais vous prendrez quoi? Elle m'a dit, donnez-moi un mango. Je dis, mais mon mari Thérèse. C'est ça, tata, m'a dit, qu'est-ce qu'il a fait les joies en bataille? Tu vois, en tirant mes sous, en tirant l'autre, pas c'est moi. Mais en tête, on passe avec ça. Et je peux te dire, ce gars-là, maman est épée. Parce que c'était un homme. Mais maman est des types quand même. Ou pas, j'ai un bâtard là, quoi. Non. J'appelle. Et bien, c'est un grand monde. Si vous nous faites un bagaille. Quand je vais te voisiner dans le copie de demain, on va dire, il y a un sage. Tout le monde me parle, il nous dit, ni. Mais je ne veux pas que tu puisses. Tu as besoin de raconter, puis on a le WhatsApp. Moi, ma chérie, on se fait. Tu as parlé contre vous? On va dire des petits parce qu'il était marin pêcheur. Il était capable de tout le matin de l'aller avec Vénézois, il est fatigué. Alors, tu es un bon bocal, tu as pris Gouédois. Gouédois, tu as dit, mais Marie, t'es grève, je t'attends. Bon, pas de cochon, en bas, pied galba. Monsieur, dame. Apparemment, tu as dit, je montais là. Quand j'arrivais là, si, vous il doit arriver là. Mais il était quand même pour la fonction là, avant. Depuis tant que nous, on va dire, quatre heures de matin. Mais t'as dit, chante là, laisse le jour sourire. Si quand on va pas panier virer, à 8 heures, pour presser. Alors, quand on va monter là, la main, il vient de se mettre, vous il doit pas coucher ma terre. Vous ne pouvez pas mettre le bras dressé à dehors. Mais nous, là, vous ne pouvez pas mettre le bras dressé à dehors. C'est con, il est fait au champion. Maintenant, les gars, les gens m'ont monté le cap et puis voilà, vous faites 85 mètres carrés. Mais dis, j'en ai pour planter le bras dressé à ses bang, bang. C'est dame, vous avez un peu de temps à bouche à terre. Un coucher là, de m'enlever, on va dire contre la blague, on va dire contre. Mais quand je massacre, ma rue était entre pita. Maman, madame, là, nous n'y pressons même l'âge là. Madame, maintenant, un petit baignoire là. On va appeler ça un bleu. Et puis, je vais prendre un petit carré. J'ai pas fait ça! Ah! Il y a du bâton qui répond bleu! Alors, messieurs, si vous voyez que j'ai mis carré bleu, attention! Je dis, je vais mettre un petit carré bleu en ça. Et puis, je suis assis ensemble. Et puis, d'un moment, je vais faire la femme et prendre la porte à ça. Monsieur dame, je parie ça. Mais en tout cas, c'était ça. Puisque vous parlez de Marie ou ça. Et puis là, on finit, monsieur Bini, parti, il est mouru. Mais je vais dans l'autre couillon, maïmaïe, et puis ça. Mais t'as des couillons. Vous pouvez pas boire couillon, il a mangé couillon, il a dormi couillon, il a douché couillon. Tu peux dire, il va philosophie, délivre, car il le sort pour lui. Mais quand il vient, Bini, ou là, tu es là avec moi. Ah non, je commence en roulement. Ou pas bouillon. Tout le bail m'a fait bouillon. Par exemple, ma camion a frit un petit poisson. Ben. Ah ouais, que c'était ma maman, il mangeait le patron frit, c'était sec, on pouvait manger de l'air. Mais j'ai pas tout fait. T'as pas un petit rouge, va bouillon. Ah ouais, que c'était ma maman, la vie ton rouge était plus écrémeuse. Tout le bail m'a fait bouillon, c'est maman. Ma bini. Ma panty, anti linge blanc m'a lavé d'ailleurs. Blanc, la ah ouais, qu'est-ce que c'était ma maman? Le vêtement était plus blanc, il a dit qu'on va rager. M'a dit, mais ton gars, il s'est en train de mettre ma épine. M'a pas dit ça, m'a pas dit ça. Tu m'as fait, alors, mon gars, je m'en copine. M'a dit, il m'a dit, il m'a dit, il m'a dit, il tout ça, il m'a pas qu'à moi, il ne me fait plus l'amour. Ah, on m'a dit, que ça, mon copine, m'a dit, tu descends en ville, tu vas chez. Rêve, M. Ouais, et puis il m'a acheté un shilling. moi, hein, un chili. 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Noir, transparent. 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Noir. Pour mettre du monde au balcon. 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Maintenant, t'étais au Dubout. 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Non, on va accélérer. Il est vécu. Ah non, ne me dis pas que ma maman est morte. Elle est dans la bise. Non, mais c'est dans la balle comme beaucoup ça. Bon, mais c'est dans la balle, c'est bien, c'est bien, c'est bien, c'est bien, c'est bien, c'est bien, c'est bien, c'est bien, c'est bien, c'est bien, c'est bien, c'est bien, c'est bien, c'est bien, c'est bien, c'est bien, c'est bien, c'est bien, c'est bien, c'est. Et en voiture, ne mettez pas la ceinture de sécurité. 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M'en finis ou vendez pour finir ma bonne cliente. Merci.

0: Il est 16h.
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2: Bonsoir.
3: C'est l'hôtel.
2: Oui.
3: Excuse-moi de te demander pardon, ma petite chérie, si je te dérange. Hein?
2: Oui.
3: Un petit soulagement, est-ce que tu peux me donner une petite réponse, s'il te plaît?
2: Oui.
3: Laisse-moi t'expliquer pourquoi je te sonne. C'est une amie de ma petite fille qui est sortie de Trinidad.
2: Oui.
3: Et puis, tu m'en mets là, et puis nous, depuis des jours, qui a parlé bien. C'est une personne très charmante. Mais qui a parlé bien qui est anglais, je suis seule avec lui. Et puis, m'a besoin de parler fatigue bagaille. Moi, la petite fille est dans le cabinet, ça fait une demi-heure. Et m'a besoin de parler, ben, dis-lui de sortir. Et comment tu dis sortir de le cabinet en anglais, s'il te plaît?
2: Sortir. C'est go out, sortir.
3: Sortir de le cabinet, comment tu dis ça?
2: Il faut dire, c'est toute une phrase, hein? Tu veux écrire?
3: Ma qu'à regarder, ouais, ça m'a pas fait. Et comment dis-moi comment tu mets ça?
2: Could you please go out?
3: Attendez, Could you?
2: Oui, please.
3: Could you please?
2: Go out.
3: De qui est?
2: Go out.
3: Go out.
2: Go out.
3: Go out. Oui, oui. Mathieu, comment t'es payé? Alors, attendez, reste avec moi un petit peu. Et, HLA, could you please go out, s'il te plaît? HLA, could you please go out?
2: Je te demande pardon, vous pouvez juste attendre.
3: Et Baka, j'ai compris ce que je lui dis, hein?
2: Ah bon? Eh bien, il faut essayer d'ouvrir la porte de...
3: Mais la clé en dedans, trou série, c'est pas...
2: Eh bien oui, mais s'il y a quelque chose qui lui arrive, il vaut mieux appeler quelqu'un qui puisse ouvrir la porte pour vous.
3: Mais pas ni personne à l'entour, moi j'ai essayé de demander mon si je peux pas, mais même parler de moi, je l'ai pas, moi j'ai crié tout de côté, je passe à dire, ou celle qui j'ai dit, moi, comment est-ce qu'il y a fait mon sortir dans le cabinet, s'il te plaît.
2: Ah bon?
3: Et attendez, cabinet, où dis-moi cabinet, dans tout ça, dis-moi là?
2: Non.
3: Mais peut-être c'est sur le bas de mon cabinet, chérie. Mais comment tu
2: veux... Mais non, mais ça sert à rien puisque c'est d'où elle est. Elle sort de là où elle est.
3: Eh bien, c'est ça ce que ça veut dire alors.
2: Voilà, je lui dis simplement de sortir.
3: Eh bien, c'est ça, ma cadille. Attendez. Eh, chérie, s'il te plaît. Comment tu dis ça encore?
2: Could you please go out?
3: Good. Could you please go out, please? Yes.
2: Je vous en prie.
3: Ah, moi, t'as un petit bruit derrière la porte là, je sais qu'elle est ouverte à moi. Attends, s'il te plaît. HLA, c'est ma mère qui te parle. Koudou, tu m'as dit j'adore.
2: Non, je t'ai pas dit j'adore, mais tu connais alors.
3: Eh bien, mais c'est l'autre monde là, ma grille avant là, mais c'est j'adore, ça m'a été connu.
2: T'as dit sûrement open the door, could you please open the door?
3: C'est ça, même, il dit moi open the door. Eh bien, laissez-moi noter ça aussi. Oh, open. Open, comment tu dis the door? Comment ça s'écrit?
2: The door.
3: The door.
2: T-H-E.
3: Comment tu dis ça?
2: T-H-E.
3: T-H-E.
2: Plus loin. D. De O-R.
3: Et ça quand dit the door ça?
2: Oui.
3: Mais tu es là-dedans.
2: C'est T-H-E, ça se prononce
3: The. T-H-E, ça. Eh, papa, ça c'est pour moi, c'est pour ça, moi, pas jamais apprendre anglais non plus, on l'a vu moins. J'adore, HLA, yes, please. Comment nous dit au secours à moi? Au secours à moi, comment tu dis ça?
2: Help.
3: Help qui ça, ma
2: Help, c'est tout, c'est help.
3: Au secours à moi, on a dit ça?
2: C'est tout ça, oui. On a dit ça, tout ça,
3: attendez,
2: ça veut dire ça.
3: Attendez, aïe. Aïe comme l'ail au camita de poisson. C'est ça, aïe. Aïe qui est?
2: I need some help.
3: I need... Somme là, c'est qui ça?
2: Somme, l'argent, somme.
3: Une somme, mais c'est pas l'argent, mon cas.
2: Mais non, mais c'est somme, y'a qu'à dire ça en anglais.
3: Comment tu dis, mon cas, écraser la porte là? Mon cas, c'est ça, mon cas, fini fait. Comment tu dis ça? Je vais écraser la porte parce que moi, j'ai l'as dit, I need some les places. C'est ce que tu m'as dit, mais pas de cas comprendre. Et ma pas qu'à admettre que moun fait la loi chez moi. Alors, comment tu dis, je vais écraser la porte, s'il te plaît?
2: Attends, I'm going to broken the door.
3: Je...
2: To broke, c'est cassé.
3: Eh, petite fille, est-ce que je laisse m'attendre quelque chose? Je manque broken la porte et puis manque fini et puis ça tout bonnement. Ah, je sais dire qu'on ça, m'a dit là. Ouais, il faut que je m'énerve pour moun la comprendre.
2: Oui.
3: Est-ce que je t'ai fait écouter une petite quelque chose? T'as vu ça?
2: Oui, c'est bien.
3: Eh bien, où ça vous prend ça, chérie, moi?
2: Oui.
3: Yo, qu'est-ce que nous parle anglais?
2: C'est vrai?
3: Yo, qu'est-ce que nous parle anglais? Ou même toi, tu parles bien, moi-même, quand j'ai fait ça, ma paix.
2: Oui.
3: Alors, comment tu dis au revoir?
2: Goodbye.
3: Eh bien, goodbye, doudou, darling. Chérie, toi aussi, de
2: bye
3: même.
2: Bye.
3: toi-même aussi.

0: ennemi.
1: Puis docteur Danon, répétez ça.
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2: 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Ma pas qu'à comprendre tout bon, mais photo, à jeune. 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
1: Alors, bon homme, viens pour avoir une photo à la main et puis gardez. Comment? Alors, quand j'étais là, j'étais avec. Gardez ça qui brise, regardez là, oui. Hein? Jeune gens, envoyez un gros en bas, vente pas où? Hein? Galon d'yeux, bagaille jeune gens. Et puis, galon d'yeux, déboule là, il y a un bas. Alors, j'ai pas remarqué que c'est pas bagaille pour j'en garder, alors, des vieux femmes qu'on j'en. Ah!

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1: Il est 21h.
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2: Ah non, non, non, non, non, là, dans ma poche, là, j'ai un certificat certifié avec certitude. Que le centre des arts renaîtra de ses cendres comme un phénix qui renaît de ses cendres.
3: Qui vous qui signe ça, va?
2: Ah ben ça, c'est la nouvelle conseil de la municipalité, là.
3: Ah d'accord.
2: C'est-à-dire que c'est pas le petit, hein, c'est le grand, le patriarche qui m'a signé ça.
3: Ah, frère, merci.
2: Ah ouais.
3: Bon.
2: Et d'ailleurs, Pouillon, c'est lui qui a embauché moi, hein. Depuis hier, embauché en tant que vieux Jules.
3: C'est pour ça. Ou pas mon ici.
2: Ah non, on est qu'à vivre en bas, là.
3: Et quand on est qu'à faire en bas, là?
2: Ah ben, on est qu'à vivre Jules, hein. On est qu'à vivre Jules, c'est les grands sites, comme par exemple Père Lachaise.
3: Attention. Et on fait mutation à Ouville, là.
2: Ah, on m'a muté, là.
4: Et vous content, votre Guadeloupe?
2: Ah ben ouais. Oh, parce que bon, de toutes les façons, on s'est amené les Tizizani qui a passé, mais bon, voilà. Hein.
4: T'es qui m'était
2: Tizizani, hein.
4: Et parlez pas, monsieur, c'est du Tizizani.
3: Non.
4: Vous êtes Tizizani.
3: En banni, il y a un cachot, ça, quoi, dit là, faut pas dire ça en bouche, ou quoi.
2: Alors, c'est quoi, alors? D'ailleurs.
3: Ça a fait combien de temps, quoi,
2: ah, bon, on parti, ouais, ça fait longtemps, on parti à l'époque, on voyageait avec Bubidome, hein.
3: Ah, d'accord, au parti, ouais. C'est au Bubidome.
2: Ah ouais, parce qu'en fait, le t'es fait en parti, c'est Chirac qui t'embauche chez moi. Envoie Chirac premier adjoint, envoie maire, envoie premier ministre, envoie président, hein.
3: Ah,
2: ouais. Et dis ou bien, t'es quand il était à Gouzainville, hein, t'es dit un petit jardin, t'es quand il est cochon, hein.
3: Ah. Eh ben, il y a du nid de Tizizani qui a passé en bas là.
2: Ah, les Tizizani qui a passé ici, bon ben, et ça, bon, ils détecté moi en bas là, ils ont fait moi vieux gilet, quoi.
3: Ah, d'accord. Bon, ça, c'est Zizani là, on a parlé là, c'était un cyclone qui était ici.
2: Un cyclone?
3: Ah oui, merci.
2: Un cyclone en plein mois de février là? Le grand jeu.
3: C'était un cyclone en plein mois de février là, je suis là, on a dit ça là, c'est ça.
4: Et pas non, ici.
3: Et non, un cyclone là, enfin, il n'y a pas trouvé non, il y a un LKP.
2: Ah bon? Et c'est quoi ça?
3: Hein?
2: C'est quoi ça?
3: Son zone de cyclone, là, il passe en l'air. Il était 44 jours qu'à manier la Guadeloupe.
2: Ah bon? Hein?
3: Mon pâté, ou pâté qu'à écouter nouvelle du tout alors?
2: Ah bon, en passant, en pâté branché.
3: Ou pas ni radio, pas ni télé?
2: Ouais, mais en pâté branché. Là.
3: Mais non, mais en 40 mois, quand vous pâté branché, toute grosse chaîne nationale, toute grosse chaîne, vous voyez pas un paquet de journalistes ici. Donc. Ou pas te parler de ça ou quoi?
2: Non.
3: Beyrouth et Bande Gaza, ils ont été passés à brûler la Guadeloupe.
2: Ah bon?
3: Ou peut-être une balade de El Cabela?
2: Non, hein?
3: Ah, mais on voit qu'on bloque.
2: Attends, oui. Moi, ça avait le capé, c'est Luc, Lébert et Pierre, hein?
3: Non. Mais t'as là, il y a un cyclone, mais un cyclone, là. L'œil du cyclone, au moment pour piper.
4: Oui, c'est la calmie.
3: Voilà. Ah bon? Au moment, là, on voit la calmie. Chut, pire, pire. Chut. Voilà calmer. Voilà calmer.
2: Oui.
3: C'est là pour piper. Zia Cyclona.
2: Ouais.
3: Amita Zila. Eli Domota.
2: Ah bon?
3: Vous partez de balayer ça?
2: Bon, attends. Allons tout de suite là. Tu sais qui moune là déjà. Tu sais qui moune là? Je comprends donc que
3: vous n'avez pas. Vous partez de ça? Où t'es bloqué par lui? Tu n'étais pas au courant?
5: C'est Pat.
2: Vous savez qui moune?
5: Pat, comme il y a fait mes sandés à là, Andy Bougamo et Jack viennent foncer.
2: Attends, arrêtez. On connaît très bien Jacques et Pat. Hein. Les deux petits bouts arrivent. On connaît Patrice Cancel et Jacques Tel.
3: Mais oui.
2: On connaît Pio.
3: Enfin, mais nous, voilà, comme ça, il fait Jack et Pat, mais nous.
6: Mais oui. Attends.
2: C'est autres qui l'ont?
3: Ben oui. Depuis un moment qu'on a dit ça.
6: Mais oui.
2: C'est eux qui.
0: Il est 23h.

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0: Merci, mon cher ami Padde, pour cette incursion. Nous sommes ici à moins de 50 km de la ligne d'arrivée et ça roule à bon train. Attention, le peloton vient de se chicailler. Le peloton vient de se chicailler en deux, vraiment sous nos yeux, en direct pour vous sur Boisbonne. Le peloton vient de se chicailler comme un salade de bon chicaille de mori avec salade de concombre et de piment. Je rappelle que nous allons manger chez Bébette. Bébête à Déhé, et ça tout de suite après l'arrivée. Revenons à nos boucs, car devant nos deux cocoasiers, il y a trois hommes qui se sont échappés. Il y a un blanc, un petit jaune, mais ça doit être sûrement un petit colombien, et un grenègue qui roule un grand braquet. Ça doit être un gros mandingue Guadeloupe, ça. Bien entendu que je ne connais pas leur nom. Je ne vais pas vous rappeler encore que nous n'avons pas d'autorisation pour vous donner cette course, parce que le nouveau comité n'a pas jugé bon de nous communiquer le nom et le dossard des coureurs. Mais bon, l'essentiel, c'est que nous soyons quand même sur la route. Nous démerdons pour vous donner cette course. Donc, en tête, 3HRNI, entendez par là, trois hommes roulants non identifiés qui roulent à vive allure, qui descendent vraiment à tombeau ouvert. Et si le scooter que nous a prêté Batista n'était pas quitté, nous aurons vraiment pris du gaz pour les suivre. Tout à l'heure, je me suis regardé dans le rétroviseur, je dégage. Un super feeling, je me suis manqué, freiné pour me demander de rester. Mes priorités à la course, le plus important. Oh là là, il y a une chute sur le bitume de la route, dans l'encoignure du virage, juste après la ligne droite. Il y a une chute, deux, oui, je crois qu'il y a deux, j'espère qu'ils ne sont pas... Attention, ralenti, ralenti, voilà, nous avons failli de piler leur tête. Donc je récapitule, en tête il y avait trois hommes, mais il y a une chute sur la route, deux. Je dis deux belles mangotines Brévin sont tombées sur le rebord de la route. Deux belles mangotines Brévin, juste dans le virage. Je savais que ce virage était très très raide, mais il y a deux mangots en plus. Ça devient vraiment vraiment difficile de donner des courses dans cette condition s'il y a des pièges sur le chemin. Je vois que la moto de Julio, de nos amis de la Hutte, sont bien passées. Et puis, c'est bon. Ouais, à quel visage, frère? Ouais, après un cabinet serveur. Donc, excusez-moi, c'est un copain qui nous appelait. Donc, je vais effectuer un petit pointage et pour aller récupérer ces deux mangos. Alors, ok, j'espère de trouver... Voilà. Il y a un gros verra. Donc, je dis ça à nos deux. Il y a un gros verra qui est attaché en bas, pied cigarette là. Et nous allons faire un pointage. D'accord? Alors, Alain, est-ce que tu m'entends? Alain? Non, il n'y a pas d'Alain. Je vais essayer de rejoindre sur la deuxième moto. Alex, est-ce que tu m'entends? Je fais un pointage sous un pied cigarette en fleurs où il y a un gros verra marré en bas. Et je vais te donner le top. Les coureurs vont passer. Alex? Bon, mais c'est pas grave, celui qui m'écoute prend le top. Alors, ce pied cigarette qui est en fleurs, il y a un gros verra en blanc qui est attaché juste en bas de ce pied cigarette. Attention, les hommes de tête vont passer. Top, ils sont passés. Ils sont passés près de ce pied cigarette. Le temps pour nous de rentrer en contact avec Alain et Alex. Alors, cher ami Pat, je te redonne l'antenne. Et sous le pied mango, il y a ce verra-là. N'oubliez pas de dire ça à Alain et Alex. Ils doivent être sûrement à l'extérieur. À tout à l'heure.
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1: Messieurs et dames, si nous sommes ce que nous sommes, c'est parce que d'autres ont lutté sans la somme pour la somme pour que nous soyons heureux comme nous sommes. Nos ancêtres, les esclaves, ont été arrachés chez eux, dans leur communauté, par des marchands d'esclaves, puis transportés par des négriers. Ils ont été abaissés, ballottés, shootés, dérangés, embarqués, esquintés, fouettés, insultés, maltraités, piétinés, persécutés. Nous devons raconter l'Antiquité avec autorité comme des majestés qui veulent monter à l'université avec simplicité, fierté pour lutter contre la mauvaise volonté, la méchanceté, la malpropreté et lutter pour avoir la vraie liberté, égalité, fraternité pour pouvoir exister. Nous sommes des malheureux qui ont beaucoup erré, galéré, miséré et été dominés. Nous sommes des combattants, nos grands-parents sont des anciens combattants, donc nous avons combattu dans tous les temps jusqu'à maintenant. Nous sommes des gens mélangés à la Caraïbe, aux Africains, Milades, des Indiens, bien d'autres encore. Nous sommes un peuple, nous avons 3 siècles d'existence, nous avons une passion, une tradition, des auditions, des positions, des professions, des propositions, des situations, des générations, toutes sortes d'évolutions. Nous sommes cultivés, nous aimons la culture, la nature, l'ouverture, la confiture aussi, bien sûr. Nous sommes en majorité bien élevés, sympathiques, pratiques et même comiques. Sérieux, ambitieux, les pas sérieux sont libertins, joueurs des dés, joueurs des cartes, des baccarat, des lotos, des millionnaires, amateurs, des coqs, surnommés les coquers. Les femmes sont sérieuses, sont entreprenantes, la plupart sont chefs de service ou adjointes. Les non-sérieuses, libertines, chaudes, coquettes, entraîneuses, alimèzes à la Santa Barbara. Ceux qui ont lutté sans les sommes pour la somme sont morts. Les héritiers se sont bâtis, parfois certains sont morts et d'autres emprisonnés. Et la somme sert à ceux qui ont la chance de posséder la somme.